0: J'ai commencé à être appelée par les télés du monde entier et ça a démarré vraiment super vite. Je suis partie de chez ma mère fin juin et au mois de septembre, je commençais ma carrière. Alors que ça faisait même pas un an que je faisais du freestyle. Moi, mon but, c'était de devenir la freestyleuse la plus titrée au monde. J'ai atteint mon objectif l'année dernière.
1: All right, coming up now, Melody. And she is up against Aguska, our reigning women's Red Bull Street Style World Final Champion. And already the drama is starting on stage. Oh my goodness. And here we go. Aguska starts us off.
2: Okay, she starts with the combo to impress Melody, I know. It's going to be a mental battle. Okay, Melody's going to reply. Look at that, she throw the ball. Jordan Soul. Wow, nice control. Nice move, Aguska is really strong. The level is so high right now.
1: All right. All right, so the big call, it's up to the judges now.
2: He's playing with the heart, he's playing with
1: me. Oh my.
2: He's playing with me.
1: That is mean.
2: Melody! No!
0: L'une des plus âgées des compétitrices. Les autres participants

0: Merci.
1: Ah, bah, de rien.
0: Viens ici.
2: Je me pleure.
3: Oh,
2: merci,
3: Oscar.
2: Les gars.

0: 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I'm here to support and have a vision about what the project will be. I'm, of course, the father and the public faces for the crew, but let's be honest, it has been done by so many people that me and the team, we did a saga, and we continue the story and create the next opus. And for me, it represents a dream of a child that comes true now, that will never end, which is really cool.
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2: 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We've created a place where you can drive anything from the iconic to the super customized. It's a Motorfest branded, lovingly crafted car culture celebration.
0: We decided to go to Hawaii for two reasons. The first one, let's be honest, is one of the most beautiful places on earth, with beautiful jungle, beaches, vegetation. 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That's perfect.
3: Mon métier consiste essentiellement à travailler sur tous les sujets liés aux véhicules, c'est-à-dire leur comportement, leur performance, et puis ce qu'on va faire avec ce véhicule-là, sur quel type de terrain on va jouer, sur quelle forme de course on va gagner. Enfant, j'étais très à l'aise avec les différents types de véhicules. Donc le journal de l'auto, pour moi, c'était ma bible. Donc j'apprenais mais jusqu'à la taille des pneus, est-ce qu'il y a des voitures en des sièges baquets, les types de motorisation, jusqu'à la contenance des réservoirs, des choses comme ça. Les contrôles dans un jeu vidéo, souvent, c'est quand même très relié à l'émotion que ça génère. Et donc tout mon travail consiste à faire en sorte que quand on prend des véhicules manette en main, eh bien, on puisse ressentir finalement les sensations de pilotage auxquelles on avait imaginé sans avoir spécialement essayé. Donc tout le travail consiste à faire quelque chose, de rendre quelque chose de crédible, quelque chose qui n'existe pas.
4: Compared to TC2, we have a bit more sim feeling, let's say, because the car tend to drift a bit more. The back will go a bit wilder, let's say. We are a bit less arcadey than the P2, but we're still an arcade game. Because the point is that a child or someone who's not used to the game, to driving game, can play and have fun after 5 minutes. So that's the hard part, in fact, in this job, because we have a really realistic physics and we need to make it very accessible for everyone, without making it too arcadey.
3: La chance de notre jeu, c'est que c'est un jeu en ligne. Donc on a beaucoup de joueurs qui jouent en ligne et on a en interne des gens pour qui c'est le travail d'étudier, de relever ce que les joueurs aiment ou ce que les joueurs n'aiment pas dans notre jeu. On a eu pas mal de retours négatifs sur le comportement physique de notre véhicule. Donc les joueurs écrivent simplement « la physique est nulle » ou « la physique c'est pourri ». Aujourd'hui, la différence, c'est que oui, on a remis pas mal de choses à plat en disant « ok, les véhicules, il faut qu'ils aient plus de sensations d'accélération. Il faut que quand on freine, on ressente plus viscéralement ce qui est en train de se passer. » Donc concrètement, avec toutes les plaintes, les griefs, les doléances finalement des joueurs, on a réussi en fait à isoler beaucoup d'éléments. Grâce à ça, aujourd'hui, on a des véhicules plus réalistes, plus amusants et, parce que pour nous c'est très important, plus accessibles.

0: atteinte. On est vraiment sur une dizaine, voire une trentaine de fois plus dense que les premiers opus de la franchise. Et c'est absolument le cas pour tous nos voitures, pareil.
1: Fortissimo, it was between 25 to 35K polygon. And now we are between 120 to almost 200K polygon for the top lot. To make a vehicle, we need a lot of steps. First one, when you choose a vehicle, we need some reference for the vehicle, photo and video. When we can, we need a CAD file from the constructor too, to help us to work faster and better, to make a more accurate model.
2: La production form, c'est vraiment la voiture sortie d'usine et nous, on va s'occuper de différentes parts en plus qui va permettre donc au joueur de customiser son véhicule donc avec plusieurs moteurs roues, donc le capot de la voiture, avec des bumpers avant, des bumpers arrière. On a aussi un kit large sur les côtés et pour vraiment élargir le véhicule. On aura différentes lights aussi, des différentes couleurs également. Et donc on a un total entre 20 et 30 parts à peu près, donc en moyenne, on va dire 25 parts à peu près par véhicule.
3: Recently, we have rewritten a big part of the lighting system. More and more rendering algorithms are physics-based rendering. We have pushed on cloud simulation because we have planes and many kind of atmospheric effects to be able to render the specificity of Hawaii's an island that is burned by the sun but with humidity that comes from the ground.
4: Notre travail, ça va être d'éclairer et d'amener l'ambiance sur toutes les parties de la journée. Donc là, par exemple, je vais commencer en début d'après-midi. Et en fait, je peux avancer dans le temps. Donc forcément, les ombres bougent, le soleil se déplace. On va aussi gérer les colorimétries de ce qui se passe au moment des couchers de soleil, plus ou moins intense. Ensuite on a la nuit où on va se retrouver en fait avec tout notre éclairage artificiel. Donc c'est là où l'autre partie du lighting prend tout son sens et en fait on peut venir remouder beaucoup de choses.
5: 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I'm Malu, the Motorfest PR, and I'm here to get you up to speed.
6: This is a big evolution that you will see and enjoy, and you will have a new experience where the car culture now is completely assumed and anchors through the progression, through the game, through the experience. It's not just one part, you won't be just the pilot or the chase guy, but you will be everything at the same time, and you will find many ways to enjoy your cars in a way that you never enjoyed so far, even inside our game.

0: de développement et de ride pour réussir à donner aux joueurs une sensation qui est cohérente avec ce qui pourrait se passer dans la réalité. C'est des comportements qui répondent à de la physique qui est compliquée à développer.
1: C'est la dernière phrase que tu as dit. Non, ça
0: on essaie d'attraper toutes les opportunités de rigoler avec l'équipe, à tester des choses. Et c'est les bons moments qu'on partage à faire nos sorties, à trouver des bricoles pour créer de la ref.
2: Pas mal!
0: Toutes les occasions sont bonnes pour faire n'importe quoi.

0: They have a tight suit on them, covered with markers that reflect light. And we have infrared cameras all around them that capture their position in three dimensions. For Riders Republic, we developed a new technology called Power Ragdoll, which consists of a physical layer on top of animation that run in real time. So every frame in the game, you have a layer of simulation that calculates the weight of your body parts and everything to make it even more realistic and make every move in the game unique. For example, if I take a big landing, you can see that the physical character is a lot more impacted than what it is on the animation.
1: Riders Republic, c'est un jeu qui va vivre sur la durée. On va continuellement ajouter du contenu, des nouveaux sports, plein de nouveaux équipements. Ouais, pour nous le BMX, c'est un bon candidat parce qu'on continue à intégrer plein de choses nouvelles. On est à la recherche de nouveaux sports et là-dessus, c'est un univers encore super riche. On va être à l'écoute du jeu pour trouver et être en accord avec la communauté pour le faire voler dans le bon sens. Ouais.